0: vas-tu?
1: Laissez-moi.
0: C'est ton macanacréama, c'est ton nouvel amant.
1: Laissez-moi, laissez-moi.
0: Sylvanama, tu ne passerais pas, Carmen. C'est moi que tu suivras.